0: 220-220.
1: 220-230,
0: 83-25 et mes Renault, avec 70-220 au centre déclenché par de la fumée de puissance 22.

0: 24-227, est-ce que vous activez votre arrivée?
1: Je vais envoyer deux tours pour les deux transferts qu'on a responsables.

0: 248-10-4, on va des recherches pour un homme d'environ 40 ans dans le parc.
1: Centrale 248, on avait femme de 30 ans et homme de 40 ans. Alors, il serait deux, et selon ce qu'on voit, leurs infanteries seraient déjà là.
0: Un peu plus 4, on va regarder.
1: Ça va être en 29 minutes de 48.

Après le 248, nous sommes 10-27, le patient n'est pas en arrêt cardio-respiratoire et c'est situé devant le 24-14 Nicolet.

1347 pour le 3299 en Ribourassa, à l'exception du 2-17 et 4-7. On est le 5, le bâtiment est remis à M. Bernard, le responsable.

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0: situation, présentement, de pouvoir couvrir, courte vertu est obstruée par l'intervention. Comment que je vais en distance sur le point de quitter, donc je voulais savoir s'il y avait un délai pour savoir si ça valait toujours la peine qu'il se présente pas.
1: 10-4-2-73, 20h43 minutes.

Nach 13 Uhr 33.

0: Parce que nous sommes sans cap, à l'exception de ce cap, pour moi, c'est un peu plus en train de gagner sa toilette, je serais deux. En tout cas, on va démontrer ça, à la 14h30.
1: 14h50, 264.

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Le 5145, le temps mesure, de savoir si la détection est toujours en cours.

0: Non, phrase 245.
1: Phrase 245.
0: Centrale 246 pour l'intersection Sherbrooke et Wilson, dites CTPC.
1: C'est 1h25, 240.

0: 214 centrale. Centrale, descend 274. 214 centrale avec le 274 pour une alarme déclenchée par l'unité 212.
1: 21h26, 274, prenez note qu'il y a eu rétablissement de l'alarme et un responsable va être sur place dans 5 minutes.
0: Central 258 et 5, libéré commandement 12.
2: 9 à la centrale de 247 et 16, transformateur véhiculaire non fonctionnel.
0: Maintenant 26 minutes de 47.

Alcázar Santander. Alcázar Santander, pour l'intersection Sherbrooke et Wilson, on demande un 10-37 urgent pour vérification de travaux d'excavation.

0: de 50 centrale pour le 1720 rue Sauvéf. J'ai un bâtiment de 3 étages, j'ai rien apparent, de 243 EPC. J'active mon RV, le 453 va être au camp.
1: 21h28, c'est 243.

0: Par un poste manuel, tiré accidentellement,
1: le 29. 29.

0: 智商加上智商三智商。
1: Je suis en train de faire un petit peu de temps, mais c'est déjà plus sérieux, mais ça compte au cœur délai.
0: Je suis en train de faire un petit peu de temps.
1: Mais tu n'en fais que ça.

0: 237 US 10, ce serait dans la ruelle entre Marquette et Papineau.
1: 247 US 10.
0: Maintenant, 30 minutes 247.

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0: I'm not going to do
1: Pendant 250 km, dans l'île de santé, on avait boulevard Saint-Jean et la bretelle de la 20 Est. C'était l'arrêt d'autobus 211.

Il s'agit d'un homme de 45 qui s'est simplement endormi sur un banc de parc. Et l'US pourrait annuler l'appel à leur convenance.

0: Le patient a quitté les lieux. Est-ce que nous pouvons rester 5 ou attendons le
1: 204? Je suis à l'écoute du 18, on vérifie avec le S.

0: faire avec l'élection du 240-22 pour un accident, un véhicule, un blessé léger.
1: 22h32, 240.

0: Jeffrey Johnson, que je...
1: Jeffrey Johnson, pour répondre 3282, 3282, avenue de la Pépinière, transversale, l'avenue Faribeau et la rue de Marseille. C'est pour une alarme dans le bâtiment, parce que le central a modifié la structure bâtiment, puisque une baisse de pression quand les bombes sont dans le secteur de 40 cellulaires, de 44, catégorie 3, commandement 3.

0: 445 à la centrale pour le 32-82 de la Pépinière, le 445 EPC, on est 17, bâtiment 3 étages, il n'y a rien apparent. Prochain 200 actif élevé, 445 au com.
1: 22h38, 445.

en faire le sympa. Ça peut être sympa, on ne trouvera toujours personne sur les lieux. Alors vous pouvez aller pas sur l'alternative à force spatiale.

0: OK.
1: On va faire descendre un 445.
0: 445 à la centrale, on demanderait le 1040 de venir à l'entrée du bâtiment pour rencontrer le PC.

0: Il est à 130.
1: Donc,
0: 445 à la centrale pour le 3282 de la pépinière. Pour un avertissement de fumée déclenché par un article de cuisson sur le 1022 à la question des unités sur les lieux.

0: précision de qu'est-ce qu'il voit, s'il voit ma adresse, quelque chose de plus précis.
1: Central, tu s'entends. Malheureusement, on n'a pas contact avec le 1040. C'est les questions qu'on a sorties leur pose. Malheureusement.
0: J'entends le 1040.
1: À 2h48 minutes de temps.

0: Le 5 vous répondez 5151, 5151. Rue de la Savane, en dessous de la rue Mountain Side, pour l'alarme zone 2, route générale, 40 DPG, pour son client immeuble de la Savane, catégorie 3, commandement 4.
1: Il
0: y a 253, 204.

Il y a rien à part. Le 254 est PC. Avec 10, prochain 4 fois, 24.

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également pour le talent au 90-55 qui avait envoyé notre inscription.

400 centrale, pour le 4255 North Inside avec cette section du 414 et pas de nuit, ça y va, sérieusement, 2.

0: Roger.
1: It was our back here, do you have something?
0: Thank you.

0: touché par un camion. 22, et veillait à des vidéotrons, d'envoyer des équipes sur les stations, la fontaine des niveaux pour réinstaller leur équipement.
1: Pour personne prise dans un ascenseur de 10 22.
2: 3h30, 2h20.

0: There's nothing to it.
1: Je vais vous commander 3.

0: How long has this got?
1: Transient, son faux numéro de numéro d'appartement pour votre appel, c'est un homme gisant à l'intérieur.
0: 229-10-4, on va vérifier.
1: 1h23-239.

0: Oui, une vérification extérieure, seulement 10-22, puis on demande un réconfort sur place.
1: La raison du
0: 1227. 427, je vous reviens.

0: je pense que la chanson qu'elle entend, c'est la 4092, Tinder, Blink, Boop, c'est 1414.
1: Et puis.

0: Alors, je vois pas en plus.
1: Mais...
0: 32, 500, répondez 5 000, 700 plus 5, 4 heures, 0, 8, 50. En passant à Boulevard Rosemont, il y a eu des carrières. On a la rendez-vous,
1: docteur de Smith, à l'étage, en opération, j'ai compris les points de garde essentiels, catégorie de 3, 3. On est en train de se faire. Bonjour,
0: à vous.

0: Chantal, bonsoir.
1: Chantal, j'ai 113, je vais prendre une note qu'on a modifié, l'intersection. C'est la rue Joliette et la rue Charles-Wilson pour des terminants 23 Delta 2 Delta. Ce serait dans le campement au sud de l'intersection selon les notes d'urgence.
0: Chanteuse de
1: Charles. 3h17 minutes de 113.

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1: I'm going to do it for a second.

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1: Hotline 6.
0: Oh,

0: Andras.
1: Andras, sur du 23.
0: Pour le 37-40, Walkman, c'est avec le compte 223 pour le système de talent de gage qualifié, c'est la 22.
1: 24 minutes de 23.

0: de gare, enfin, du coup, vous allez bien avec la compagnie d'alarme, ils ont toujours une alarme sur place, sur place, aucune réponse, et aucune alarme à ce prix.
1: À 5h07, pardon.
0: 2h07, 5h18,
1: 5h07.

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0: Captain Cook. Ma flight vient de 3 étages de grande superficie. Il n'y a rien à faire, 209 UPC, le 409 va être aux communications, à vous et à tout de suite.
1: 5h35, 209.

0: Je t'en veux plus tard.
1: Maintenant, je vais t'en faire plus tard.

0: Oui.
1: Le 220, 10-3.
0: 220, 10-4.
1: 6h48, 220.

0: 5548, vous répondez 3235 3235 de la rue Sherbrooke. Pour un accident comme les premiers répondants, un 29 après vos 5, on avait une correction d'adresse, donc pour le 3235 Sherbrooke. Ah, ça va être sur le commande en presse.
1: 3246, 6-4, 6-5.
0: Ça fait une minute de garde.

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0: d'ailleurs j'ai raté. Je vous donne plus d'informations où est le patient.
1: Centrale 205. L'information là, qu'on a ici à la carte, c'est sur le trottoir devant l'adresse.
0: 205 d'escape.

0: faire un travail pour Lyon Saint-Catherine. Est-ce que vous avez plus d'informations ou communiquer avec les interférences Pas du tout, mais d'abord, on vient juste de voir. On vient juste une interférence.
1: C'est pas 21 de Jean-Claire en plus.

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0: That's also on both sides, Ralph.
1: Avez-vous le numéro de téléphone de la centrale d'alarme pour communiquer avec eux?

Et pour le facturation, veuillez envoyer des trucs à la tête.

0: Je vous en prie, comment on va?
1: Je vous en prie, comment on va?
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0: 447 Central, pour le 50-24, avenue de Longueuil, le 447 est 6-6-6.
1: 522-547.

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Central 272, la 1040 a rappelé et mentionne que la lampe se serait arrêtée.

0: 270, c'est ça?
1: Donc, allô 272, vous répondez au 6565-6565, chemin Kildare, à l'intersection de l'avenue Sir Walter Scott et du chemin Merrimack. Vous répondez pour une fuite de gaz, un conduit de gaz accroché par les travailleurs. Une disgarante énergie en plan d'intervention 78-88-644, catégorie 4-43.
0: 272-4-16.
1: À 8h34, 278, prends note que la centrale a complété l'attribution.
0: 272-4.
1: 8h35, 278.

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1: À 8h30, place de 270.

0: un repas du 207 chute de gaz et demandons les 235 pour circulation.
1: À 8h38, 278, votre durée d'intervention est de 6 minutes.

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0: 1353, 1353. 1353.
1: Central au PC Chemin Cuisin, le 234 et le 274 ont été ajoutés à l'intervention.
0: PC Chemin Cuisin, c'est clair.
1: À 8h52, PC Chemin Cuisin. C'est
2: clair.
1: Central 143.
2: Central 143. Central 143, 10-35, face au 5680 Kildare. Pour circulation.
1: À 8h52, 143, on va rappeler les 65.

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1: À 8h54, 274 et 234. Centrale au PC, chemin Kildare.
0: PC, chemin Kildare,
1: sir. Centrale au PC, chemin Kildare. Ni le 274, ni le 234 ont des gaz dans des détecteurs de gaz. Voulez-vous qu'on les remplace par des sondes qui ont des détecteurs de gaz?
0: Oui,

0: Sunfighter, Sunfighter.
1: Sunfighter,
0: Sunfighter. Sunfighter, Sunfighter, Sunfighter, and if it comes up to object sensors and the...
1: Ah, 8h55, le PC sur l'Inkeller, on va à 23, le 260, le 14 et le 264, il est remplacé par deux véhicules avec des directeurs de gaz.
2: PC sur l'Inkeller,
1: à 8h55, le PC sur l'Inkeller, on prend le 234, 10-3.

0: Un vrai au PC-5 Kilder, à la première note. Que les 236 confirment l'ouverture de ligne à Tilsman. Est-ce que vous pouvez le confirmer de votre côté?
1: PC-5 Kilder, je pourrais bien confirmer.
0: À 9h05, PC-5 Kilder.

0: 10 de la salle, hein?
1: Pourquoi
0: dis-tu que c'est sur le killer? Il fait sur le killer à la centrale, prendre le téléphone, je vais leur faire arriver, etc.
1: La même chose, c'est sur le killer.

0: Anything else I can do, sir?
1: Charles 12-189, vous répondez au 151-52 de l'avenue Austin à l'angle du boulevard Alnis et de l'avenue du Plateau. Répondez pour une alarme générale en opération. Garance TELUS pour son client Bouclair Head Offices. Prendre en note que le 555 appelé en support au 455 est réduit. En intervention 54-56, 3-3 comme enceinte.
2: Le
1: 255 de 9-255.

0: centrale au PC-Germain Kildare, un cas des requis pour intervention.
1: Le cas est
0: à 9h09, le PC-Germain Kildare, votre durée d'intervention est de 37 minutes.
1: C'est 12-4.

0: Jesus.
1: Le
2: 19 Atlantique, et est-ce que vous avez dépêché 1034 pour récupération de ces filles?

0: 5-10-4 pour le 15-15 en cours, les 17 sèches de votre plan institutionnel. Rien à part. 265 PC, 465 communication en son 17. Et le 265 pour activer son répéteur au 17 du 4.
1: À 9h24 pour 265 et prendre note, les bâtiments du 1515 et 1555 rue Rancourt sont reliés par une passerelle et le système d'alarme est commun. S'il y a une alarme dans une école, les cloches sonnent également dans l'autre bâtiment.
2: Le 9h25, 265.

0: titre pour l'interception de blanc et mon flet. Juste un chat de pissu.
1: Entendu,
0: 200 ans.

0: Captain Sun, Captain Sun, Roger.
1: Roger.
0: Captain Sun, Captain Sun, on est 2-5, on fait les commandes 200, on a 3 977 pour les marches.

0: 110.
1: Vous avez plus de précisions sur l'emplacement du patient au 2054 West. On est en avant des avantages, puis on est personne.

0: professor?
1: Sarah 277 pour le 3285 boulevard Gouin-Est, 1099, manœuvre impraticable, impossibilité d'ouvrir les voies, respiratoires.

0: 我是上海的，可是我是上海的，我是上海的，上海的，上海的。
1: 对啊，
0: 你是说上海的，是这样子。
1: 是啊，跟着上海的。

0: 85 exception du 85 pour un photo chambre à rendu valeur. On a besoin de 2050 pour une identification de stationnement.
1: 10h04, 425.

0: GPA sur Delhi, je vais faire mon truc.
1: 10h09,
0: 275, le 10h07 mentionne une
1: banque nationale à proximité.

0: 264 ou 263.
1: 263,
0: 264 ou 263, l'emplacement, c'est juste avant le tunnel, c'est sur la 13-7, juste avant le tunnel pour prendre la 20. Puis il y a deux véhicules impliqués, les 235 sont sur le lieu.
1: 264.

Par 237, vous êtes dépêché. Place pour votre 16.

0: pour la trahison tunnel de la 20F. On est 27 264 BC.
1: Vous êtes 27 264.

0: marié, vouloir mettre en place deux femmes et deux personnes là-dessus.
1: À 10h20, 228, c'est 10h50.

Et juste en train, 58, 10, 10, 10.

0: Your Sonic is not us. Le 128 Central pour l'accident métropolitain marien. L'exception 228, 208 pour un accident 115-22.
1: À 325, 228.

0: November.
1: Alors, le 255, le point de friction, couloir Saint-Jean de la voie de service de la grande voie. C'est l'expression 255 pour un accident. Deux véhicules avec un blessé léger. 222.
0: À 232, 255.

0: ouais, pour l'accident, vous allez sur la voie de service ou la voie rapide.
1: Centrale au 251, le 10-40, mentionnait que c'était la voie de service, donc avant la voie rapide.

0: 30-31.
1: 30-31.
0: Allez, question 271 pour des fils de télécommunication accrochés par un follow 1022. Puis demande la compagnie Vidéotron et appelle sur les lieux.

0: 747-35, voie 6735, plus fort, vous avez 247 et 67. Précisé à une communication, ce bâtiment de 3 étages, détaché tout le côté, rien d'apparent. Le 237 va prendre une communication. Correction, le 447 prend une communication, le 237 a suivi son arrivée.
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Pour un arrêtant de fumée déclenché par l'unité appartementant 4-22.

0: 457 Central.
1: Central, 10457.
0: 457 Central, pour le 13280 Huntington. À l'exception du 257-457, mon alarme déclenchée par des travaux. 222.
1: 050-457.

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0: contre 4624.
1: On a 18-466.
2: 120-444.
1: Centrale 10-1-444.
2: Centrale 10-1-444 pour le 67-07 Maurice-Duplessis, à l'exception de toutes les unités sur les lieux. 10-22, c'est pour une surchauffe d'une unité de climatisation au 3.

0: de Charles Brinsey, actif sur le réseau le 400 mètres, aux communications.
1: 11h29,
0: 220. 5, libérons commande mondiale.
1: 11h29, 218.

Central, au 420, réception 1 sur 5 et l'appel provient de la commission scolaire de Montréal.

0: pour le 42-55 rue André Renaudot. On est 17, il y a rien à faire, le 229 UPC, le 429 va être au com, Jacques Moir.
1: 11h34, 229.

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1: Centrale au 420. Juste attendre qu'on modifie les véhicules et vous pourrez vous mettre le 5 en.

0: vont s'élever en métisse, pour qu'il n'y ait rien apparent, le 249 est prévu. RV actuel, le 449 va être aux communications.
1: 11h46, 249 et 245.

0: Elle paraît de face. Pascal, pour le 227, vous répondez 5775-5775, le chemin de la Côte des Neiges, à l'angle de la rue Allendale et du chemin de la Côte-Sainte-Catherine. Répondez pour une alarme incendie zone 2, petit 40, c'est Varda pour son client, groupe IMO Eco, 1044, 7,3, 93.
1: Je suis dans le droit de centrale au 233, vous répondez 5977, 5977 boulevard Monk, transversal la rue Jolicoeur et la rue de Biencourt pour une alarme en opération. Le 1040 CCAQ pour un client résidentiel, c'est une catégorie 3 sur commandement 5.
2: 203, 10, 4, 5.
1: 11h40, 233.

0: 11h49
1: pour les 449.
0: Dans deux ans, l'endroit.
1: 132-133.
0: 132-133, 17, rien à 233 TC, avec 433 communications, effectivement, le départ.

0: Allez, 915.
1: Centrale de chemin 915.
0: Centrale de 915, 915 et 15.

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1: 12h01 pour le 4022 et la centrale a modifié l'adresse pour le 5000 Bélanger pour l'Institut de cardiologie. Est-ce que vous pouvez valider?
0: Dans 4022, affirmatif.
1: 12h01, 4022.

0: 272 Cancale, pour le 56-71 avenue Midway-Alexis-Fonds, 278 pour un feu de déchets en avant de l'adresse, sans risque de propagation, 1222.
1: À 12h13, 272.

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0: This water flow est différent. F-Secure pour son client. Immeuble Provencher. Catégorie 4, commandement 4.
1: 209, 24,
0: 26, 209.

0: Vous êtes 13-20-300 dans le bar, là. Exception 214-414 pour une personne prise dans un ascenseur 22.
1: Ah, 12h26 pour le 132.

0: 32-65, 32-65,
1: repeat.
0: 32-65.
1: Après, 205 pour le 204, 208, 207, 205, 208,
0: 204.

0: 79
1: 79
0: pour une détection d'un système de giclore du 22.
1: Central 2065, à l'exception du 2065 pour un accident de véhicule. Deux véhicules impliqués, un blessé léger, 22.

0: Grand-Centre-Rapide-Dufin.
1: Affirmatif 134.

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0: avec la centrale pour 850 GM, chemin des Moulins. C'est quoi que j'ai dit?
1: À 12h34, 43.

0: Central au 420, vous répondez 1210-1210, rue Jeanne-Mance. Par ça, la lutte est assez c'est vous voir venir et m'écouter. Pour une vitre au 42e étage qui est instable, document 1075, incendie au 24e étage à l'appartement 2407. Saint-Gabriel, Bordeaux, en vieux, rentre, instable, manque, fenêtre de protection. C'est sur le commandement 12. Ça va être
1: juste 4, 5, 6, 5.
0: Vous avez 38, 420.

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0: Un peu plus fier des deux sites.
1: 248-239. Central, l'appel de 240.
0: 240, sir.

0: Following.
1: Central 9, 6, 4. 12h50 également pour le 239.

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0: 13h04-240.
1: 13h04-240. 13h04-240. 13h04-240.

0: On a l'avant d'opération à la zone 5, détection rez-de-chaussée du ground à l'ordre 4, qui a résidé en fait d'une catégorie 2 sur le gouvernement 7.
1: Oui, en fait,
0: on peut faire des 250.

0: 438 Central pour le 13065, rue Jean-Gourou. 1022, l'exception du 238, 438 pour un système déclenché par des tests.
1: À 13h10, 238.

0: 150. Pour le 52-001 Bélanger, avec le taux 250 pour un peu d'échec par une information pour le 10-22.
1: À 13h22 pour le 257.

0: Sergeant Smith.
1: Central

0: 203 pour le 851, jamais démoulé, à l'exception du 203, 403, 729, 565 et le 132 pour un container tombé sur le côté de l'angle.
1: 13h31, 403.

0: en face du 150, on ferait une modification d'adresse ou de la convention pour le 52-25 rue Bélanger. Et on manque les 10-33 pour récupération de déchets face à l'adresse.
1: Centrale au 250, 6-2 pour la nouvelle adresse.
0: 52-25 rue Bélanger.
1: 13h32 pour le 250.

0: À 13h33, c'est 132, on vous a DSR à l'écran, est-ce qu'on vous rajoute dans l'intervention?
1: On ferme 203 en informatif.
0: 13h33 pour le 132.
2: Thank you.

0: 210, je vais canceller la demande du 9050. Et je vais vous transmettre par mon ordinateur véhiculaire le nom du responsable du bâtiment à qui on laisse la responsabilité du 1241 Saint-Marc. Et le 210 va être 5, on va récupérer la bande commandement 3.
1: On prend le 210-4. Seulement attendre avant de vous mettre le 5. Nous, on doit transférer toutes les infos dans la carte d'appel. Et si vous vous mettez le 5, ça ferme la carte.
0: OK, 10-4.

0: Operator Anonymous.
1: Roll Francis 700.
2: Est-ce que vous avez reçu le message que vous envoyez par l'ordinateur des pilotes?
1: Sûrement, c'est un avion de l'ONU. Rajouter un interprète.

0: deux cent vingt fois la réception, 220 fois pour une compagnie d'excavation qui décontamine un sol, là. Une vérification d'odeur d'essence, 22.
1: 13h43 pour le 223.

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0: Vader, de Sauer.
1: 125, de Sauer.
0: Vader, de Sauer, collectivage de la Sauer, direction ouest, à l'exception de 205, 220 et 420 pour accueillir avec le TDG, 22.
1: 151, de Sauer.

0: Peut-être en 500 appels, vous allez faire que Jacques-Pierre. On est 10, 17, 35 et PC.
1: Ouais, 14 jours, je vais le voir, 14 jours.

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0: En tout cas, pour le 446, c'est surtout de faire dépêcher un sac sur les lieux. Et une demande du 9000 pour identification du propriétaire. On doit finalement trouver le propriétaire pour une corniche qui est en train de tomber.
1: 14h07, 205.

0: Centrale au 261, vous répondez 32-32 Boulevard Brunswick, transversal la rue Deakin et la rue Spring Garden. On a en opération le 1040 AM Sécurité pour un bâtiment résidentiel catégorie 3 sur commandement 3.
1: C'est 14h31, 261.
0: 14h31, 261.

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1: South Africa, this one. 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Et les Africains de la Ribérie et de la Russie, ben, vous répondez, il faut une alarme générale en opération, jusqu'à un VPG sans finir la résistance, ce soit la liste 44, 4 et 2 secondes, moi, 4.
0: C'est 54.
1: 4 pour 2.9.
2: Je pense,

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1: 14-31 pour les 10-22 et pour les 10-30, quelle est la raison?
2: Dans le 208, on est à la fin. L'intersection Sherbrooke-Marien et 10-17, il n'y a personne à ce qu'on peut avoir plus de détails.

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0: par an, le 228 est PC, le 428 est communication. J'active mon répéteur.
1: À 14h38 pour le 228.

0: la centrale pour le 486 de Major-Cartier. On en demande sur le lieu une TAS pour évaluation de structure.
1: 1440, 405.

0: 35 central pour le 446, plongeur quartier, dépêché du 35 au contrôle de foule.
1: 14h41, 405.
2: À 14h41, 405.

0: 14, 920, intersection de la Vitesseur, 250, le frein, 405, pour une future maintenance de 22.
1: Intercontinental 45 et 405.

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0: 54,
1: on est 5, je vais recommander ma 7.
0: Je vais 51, 4, 54.

0: vérification de lumière de circulation dans l'intersection.
1: 14h58, 237. Ça serait quelle lumière de circulation? Laquelle?

Et la période de 1965 du PDC est plus chargée de 465 automnes. Ils ont eu 1965.

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0: Central au 4-5-4, on a dit que l'on ne peut pas plus limiter à été assigné, on va les contacter en vol.
1: Central 5-2-4.
0: 5-2-4, on va prendre 4-5.

0: Central 239.
1: Central 239.
0: Central 239, nous avons besoin d'un dispatch urgent la cause d'un survivant dans la rue avec aussi, on a besoin d'un 1035 pour un demi-fuite sur place.
1: Fait 15h14 de 239.

Alors, 449, pour l'autoroute 40 en direction ouest, à la hauteur du kilomètre 72, on les 17, le 449 est PC. Prenez note que le 1034 est déjà sur le 17, ainsi que le 1035 214.

pas simplement mentionné que le citoyen qui a raccroché le fil est revenu sur les lieux, donc ça ne serait pas des fuites. Par contre, nous aurions besoin encore de 10-35 pour les dommages à un bâtiment.

0: Ça va, 229.
1: Central, descendu, Central.
0: Central, 229, l'extension 239 pour un tel de station à l'arrêt. Le bâtiment des 22 ainsi que le 1035-1017 sur les lignes.

400 francs qui sont encore sur le 446 Jacques Cartier. Demandez les 10-33 avec des barrières à mille, environ 250 pieds de barrières à mille.

Ça va de 39, le numéro des 35, le 48-24, et restera en surveillance jusqu'à l'arrivée des 36.

0: 242, 242.
1: Vous répondez 450, 450, sur le rond-point ouest, transversal avenue Norwood, pour une alarme en opération, 40, alarme SQI pour Fedge 6, en intervention 35-27, priorité 4.

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0: Vous écoutez le 272 côté test d'écoute. Donc au niveau de Cavendish.
1: À quelle heure
0: 38 272?

0: flank de moi, dis pour circulation.
1: 15h40 pour les 461.

0: 1472, place centrale.
1: Donc, transition 1472.
0: À l'exception de tous les véhicules sur 20 parties de 272, 472, pour un peu de véhicules, sans blessés, 212.

0: Response, what is that?
1: Well, hello, Bemis Control, répondez au 219-21 FF near Brookhaven. Interception de l'avenue Carson, vous répondez pour un détecteur de fumée en opération, 1044 pour son client résidentiel, catégorie 1, c'est dans le mot 4.
0: 1540
2: pour le 4687 en Montréal, à l'exception du 246 pour des aliments surchauffés.

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1: 1553
0: 237 pour le 10 l'exception 237 pour une branche tombée sur un fil de communication 1022.
1: 1553

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1: Veuillez créer un appel premier répondant Crescent et Sherbrooke pour le 264. C'est pour une femme 70 ans environ, chute et altération du niveau de conscience. Le 264 va assumer le PR.
2: Juste vous communiquer.
3: 15h56, 2h56.

0: 134, veuillez aviser les 1034 que la cliente va se trouver à l'intérieur du 1380 Charlevoix.
1: Le plus 46 du parc, c'est possible d'avoir des lettres pour les 200 euros qui les barrer la mine.
2: Central au 229.
1: 4524.
2: Central au 229, le premier note que c'est code de conduite, code B. Bravo.
1: 229 de Fiat.
2: 15h58, 405 et 229.

0: 405, elle est quoi?
1: J'en sers le 405, c'est plus 33, je ne peux pas donner de délai pour la requête de Marie-Arlène.
0: 1559,
1: le 405.
2: Le 5, on va voir un
1: 1559 pour le 210.

Sierra Centrale, US-Southwest, 607, prenez note le 141 de lien PC et le 461 pour communication, une conduite 3 heures de pause et puis,

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1: Ça
0: fera 237. Ça fera 237. Le 5 est bien au commandement 14.
1: Ça
0: fera
1: 237.
0: 250 centrales? Avec 250, pour l'intervention au coin de la 15e du boulevard Trémédia, c'est l'exception du 250 et du 209, dans l'accident efficace 2 véhicules et 1 blessé, 10 jeunes.
2: Merci, merci.

Mental 229, est-ce que c'est possible de contacter le 40 pour demander par où qu'elle veut qu'on ait accès au logement vu qu'elle est payée dans son camarade?

centrale 229, est-ce que c'est possible de contacter le 1040 pour demander par vous qu'elle veut qu'on ait accès au logement vu qu'elle est payée dans son carnaval?

0: Salve, salve.
1: Pronto, dizem, salve.
0: Salve, with the strength sur la plage à Cartier. Et est-ce que vous pouvez m'ajouter sur le 207 Pédagogue?
1: Affirmatif, salve, on vous ajoute tout de suite.

0: en traduction 272.
1: Nous sommes à la centrale. On est 10 48.

0: Claire.
1: Claire,
0: le 10 dans Claire, 74, pour pouvoir choisir qu'on est 17. Maintenant, il lance l'écran, c'est parti, le 3 étages. Il y a pas là, 201 PC avec lui.

Santana 3 Santiago. Santana 3 Santiago, on a besoin d'un numéro d'appartement pour accéder au patient.

0: préfère toi pour ramasser les déchets de jus d'un campement d'itinérant.
1: Parce que le 223, votre message a été en fait, c'est le 22.

0: 1330, Place Centrale. Possiblement que le terrain appartient au MTQ, il s'agit du terrain qui est sous le viaduc de San Francisco.
1: 16h23, 222.
0: Centrale de soins 272. Veuillez corriger notre réserve au 1047.

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1: François 275, vous répondez 763 763 admissaire, vous allez rapidement 6, dans la salle de Van Horn et Avenue Lajoie, pour la fumée, nous avons brûlé. Le petit 40, le cellulaire, 7,2 comme on m'entend.
0: 770, 74.
1: 7,31.

0: Central au 461, un gars des requis.
1: Le call est toujours 209.
0: 16h31 pour le 461 et durée d'intervention 1h02 minutes.

0: Après 210, vous répondez 1245 à 245 rue Saint-Marc, transversale rue Saffer. Vous avez mon opération, la garantie de l'air, c'est une catégorie 4, c'est commandement 4, c'est plan d'intervention 10-23.
1: Après 210.

363 gaz pour 763 kelvins dont les 10 TPC, il n'y a rien d'apparent. Le 230, je peux rentrer à partir de Van Horn, direction sud, la rue Lajoie est barrée.

0: Francis, le chauffeur en 25 mètres, on est ici, c'est rien à faire. Francis PC. Et avec lui, 410, je vais t'offrir.
1: 10 4 210.

0: Frau Rager vom Raum.
1: Das ist ein Problem.

0: comprends, au 219. Veuillez prendre note que le 2019 a un appel proche au 2005 rue Sainte-Catherine qui mentionne aussi dans un stationnement. Par contre, l'urgence française n'arrive pas à bénéficier un appel double. Donc, juste vous laisser savoir que le 2019 va passer à côté.
1: Plus 29, 10, 4, on est 17 auprès d'un patient dans le stationnement du métro, derrière le Brunet. Si un autre patient, ça pourrait être sous le pont, mais il y a seulement un patient dans le stationnement du métro.
0: À 16h40, 219.

0: 410, j'entends.
1: Centrale 10, 410.
0: 16h42,
1: 16h42.

0: Je prends juste ça, hein?
1: Dans 32
0: à 400. 400, on a été repris d'intervention, on a fait une erreur de manipulation.

0: 513, de toi.
1: Enfin, 213, connais notre accès à Raco.
0: 13, de toi.
1: 748, 213.

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0: VC Einstein, Alpha Bravo. Toujours 609.
1: 16h50, 461. Et un code est maintenant requis seulement aux 30 minutes. Durée d'intervention, 1h20.

Paul 510, 910, vol 3 vers la centrale de boisement à madame Amina Equival, vous l'envoyez avec le centre véhiculaire. Et le 210 de 5 passe vers commande à 4.

0: Oui, ça, regarde, ça, c'est 10-5.
1: National 557, c'est 12-5.
0: Affirmatif,
1: 7h05. 7h1, 557.

0: 5 on dépêche au 2207 rue Davidson pour l'appel premier répondant sur Père Alpha.
1: Alors, 248, tout ce qu'il y a de 13.
0: Alors, 248.

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1: Enfin, le Jean-François James, je vais vous répondre 806-806 Avenue Soulac, en direct à l'avenue du Charme et Avenue Van Horn pour une rente d'opération ainsi qu'une odeur de brûlé. Le 40 est cellulaire. Le note de bâtiment 1075, bâtiment incendié le 25 septembre 2023, trouvé plancher 7e étage, section Delta, ossature partiellement nue et carbonisée. 3e et 4e étage, section Delta, escalier de secours arrière dans la cour intérieure instable, risque de chute et de propagation rapide, bâtiment numéro 28740. C'est une catégorie 4, selon nom 3.
0: Grand 207.

0: Harvey, dans le poste de soeur.
1: Harvey 153, vous répondez tout de suite. Un 7 avenue Circle, transversal avenue Couvry et Saint-Louis. Pour nous rendre en opération à la seconde 3, petite carence ACI Alarm pour un petit signal référentiel, c'est une catégorie 1, commandement 4.
0: 253,
1: de 7. 253, 253.

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0: side, it's not that side. We're sorry, it's like from the next actual idea of Richardson. And I was always the main thing, I'm from the first confusion. I said, pour une instance, pour une identification des compagnies d'exploration, vers le sol des odeurs, puis les gens, puis suite à des travaux d'exploration sur des sols contaminés.

0: 237 pour le 36-46 rue Moncelet, à l'exception du 217 pour vérification 10-22.
1: À 7h15, 257.
0: 113-253. Pour le 17 Circle, à l'exception du 253, pour un système d'alarme déclenché par des travaux dans la résidence 10-22.

Central 2017, le premier 353, fort, pour les plus de la présidentielle, 3 étages, rien apparent, 237 PC, activation du RV.

0: Central 266, l'intervention a été annulée par l'urgence santé, donc vous mettez 5 à votre disposition.
1: C'est 6, 6, 4, les pompiers sont avec le patient, puis les ambulanciers viennent juste d'aller les rejoindre, fait qu'on est 10-27, puis on va libérer notre cheveu.
0: SP342 à 266.
2: On est pas mis toujours 209.

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0: No me he dejado nada.
1: 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Cat de un. Deux. Cat de un. J'en dis, c'est de l'environ 10 minutes.

0: Bravo Lé 198, rue Anne, réception du 205, pour un odeur d'égout, 202.
1: 815, 205.

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J'ai créé un appel à l'angle de Sherbrooke et boulevard de la Rousse hier pour un accident impliquant deux véhicules et blessés légers avec un 10-34.

0: 238 pour un accident impliquant deux véhicules avec blessé léger du 22.
1: 38 R23, 238.

118, 144, 118, 144. 118, 144. On va être 10-5, le 9-50 va rester sur les yeux. Fait qu'on va rester les zones.

0: deux cent quatre et 227 pour un accident avec blessé léger seulement 22.
1: 234, 204.

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0: Bon, là, je viens sur je trouve que la routière, pour les départements, ça va être un du froid, les soignants quittent et ils sont pas pris en charge non plus par les ambulanciers. Affirmatif.
1: C'est pas un 3, c'est pas un 6.
0: On va lui dire 5, on lui perd comme un moins 14.
1: Vous perdez 43,

0: 4163.
1: La demande pour le 9050 est demande urgente.
0: Radio Star 44, 4063.

0: 39-51.
1: Vous êtes dépêché 470, 470 avenue Bourque. Transversant l'avenue Marianne et le boulevard Galland. C'est à la demande du 4063 pour un problème avec un panneau électrique. C'est sur commandement 3. Sur le 46-951.

0: Le 4063 remet les communications 2063 et le 4063 va être 105.
1: À 18h55 pour le 4063.

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1: Avec section 271, pour une fuite de protons sur un chariot élévateur, c'est juste le matin, 10-22.
2: Star 59 pour le 271.

1483, ça va être à l'exception du 423 et 566, pour les personnes qui étaient tombées à l'eau, le 1022, puis le 423, j'ai comme théâtre.

0: terangkap. Alors, le 224, le 224, il est 7 au 44 32, avenue Harvard, et on demande un 10-36 urgent pour un fil de haute tension au sol, toujours vivant, qui touche à des véhicules sur place. Numéro de poteau, Sierra 5, Zulu 1, Romeo. Sierra 5, Zulu 1, Romeo. Le 234 va demeurer sur place.
1: Central 424 pour les interventions entre les cultions du 423 et 268 pour une personne qui est tombée à l'eau et le 268 pour la ville ouverte.
2: Sierra 5 pour le 423 et le 234.

0: Le 234, on demande un 235 pour fermer la rue pour l'intersection de Monkland et de l'avenue de Harvard.
1: Je vais marcher 233.

0: Pour la semaine 635, Boulevard Agglomération, les 2-17-245-47-VC et la 1034, numéro 37-37-17-17.
1: Ça va 12-244.

0: 466, est-ce que vous êtes à quel compte? Je peux?
1: Papa, le 466, est-ce que vous êtes 3 hommes sur le 466
0: et que vous êtes à quel compte? Je vous remercie. 2, 4, 9, 6.

0: 四三三三三。
1: 三三九三。
0: 四三三九三三二，这是航空公司的最新的。
1: Alors, 26 pour le 235.

0: 2063, veuillez faire mention de file 51 d'aller sur répartition. On va libérer commandement 3.
1: Centrale, 9051 également à 5.
0: À 33 minutes, 9051.
2: Le 165 central pour le 760 Gamelin, 17. Bâtiment, petit logement, 3 étages, bien apparent, 205 PC 405 Chrome, avec 6.

5 étages, il n'y a rien à faire. C'est 227 FSC, RVX, 427, aucune modification.

0: bonne écoute.
1: Centrale d'accueil pour Centrale, je prenais note à l'instant, nous changeons à bâtiment. C'est un deuxième différence, vous m'en faites assumer au deuxième étage.
0: Ça va prendre
1: 37, 437.

0: qu'est-ce que je fais?
1: Après le 465, on va remettre le 265, ce dernier 105, et aucun 1022 n'a été mis.
0: Le 1022 pour le 200 et le 465 pour un homme causé par de l'hypothèse.

0: 105 au central, rectification, c'est approche manuelle tirée malicieusement.
1: Nous avons 40 minutes 465. On a seulement mis le 465, le 265, c'est à nouveau mis VSR.
0: Le 465, 25, 25, on commande 4.

0: ça va 41 minutes pour le 465. En fait, c'est ça, 427.
1: 427 à la centrale pour le 3300 Ridgewood, à l'exception de toutes les unités sur place, 1022 pour un détecteur de fumée défectueux.
0: On va faire 41 minutes pour le 427.

0: 246, de soir.
1: 246, vous répondez 2321-2321, avenue de Hampton. Donc, ça fait le chemin de la course de Saint-Antoine et rue Sherbrooke-Ouest pour une arme générale en opération de 40 cellulaires, c'est une catégorie 2, commandement 3.
0: 246, de soir.
1: 242-246.

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1: 那现在我是开的是十一这个公司，那应该开的是就是三家四的可以飞。
2: Je vous remercie.
1: Juste 44,
2: catégorie 3, commandement 4.
1: Je vous attends,
2: 246, 260.

0: Vamos lá.
1: André 449, 395, la côte du Vertu, sécurité du jet.
2: 050, 234.

0: acompañando.
1: C'est 25 ans 2, 242.

0: Adolescence François, pour le 48-30, chemin de la Côte-Saint-Catherine, plus 7 régressions en cours au bassin de 4 étages. Le 276 est ici, RVXC.
1: 0-54, pour le 276, et vous répondez pour la norme générale en opération du 40 cellulaire, catégorie 3, 73. C'est le 243.

0: Papa, kannst du mich auch nicht?
1: Je suis en train de faire un peu de temps.

0: Alors, 404, pour le 4730, je mets la courte Saint-Catherine, à l'exception du 261 et du 404. Pour l'instant, de l'arme déclenchée pour de la fumée de cuisson, le cas d'épisode 2.
1: 958 pour le 404.